tu sais, j'avais affaire ici, j'ai bien tenté de m'inventer, Jérusalem, à Paris, une autre semaine passée, sous la pluie, alors je